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1: Bonjour à tous. La France a connu hier sa journée la plus chaude jamais enregistrée. Il a fait en moyenne sur le pays 29,8 degrés. C'est plus que les précédents records du 25 juillet 2019 et du 5 août 2003. 135 records absolus, tous mois confondus, ont même été battus. La maximale a été enregistrée à Pissos, dans les Landes, où il a fait à 44,3 degrés. Plus de 43 degrés également à la Couronne en Charente ou encore à Saintes. Et ça ne devrait pas s'améliorer. 58 départements seront en vigilance rouge aujourd'hui. Une alerte maximale étendue au département de l'Aisne, de la Somme, du Nord et du Pas-de-Calais. 31 autres sont en orange. Et face à la canicule qui dure, Sébastien Lecornu a déclenché hier le plan Orsan au niveau 2 sur 4. Il permet notamment de renforcer les capacités de régulation médicale afin d'assurer le fonctionnement de l'hôpital. Le Premier ministre qui a également alerté sur les risques de noyade. 40 personnes sont mortes depuis le 18 juin pendant des baignades. Les victimes sont essentiellement des jeunes. Enfin, ces fortes chaleurs favorisent également les incendies. Dans le Lot-et-Garonne notamment, deux incendies de forêt à proximité l'un de l'autre ont parcouru respectivement 5 hectares pour le premier, désormais fixé, et 87 hectares pour le second. Dans le reste de l'actualité, vers une Corse autonome dans la République, les députés ont approuvé hier la réforme constitutionnelle visant à accorder à l'île des pouvoirs dérogatoires au nom de ses spécificités. Le texte doit désormais être examiné par le Sénat où les débats s'annoncent plus tendus. Marc Bloch et son épouse Simone Vidal ont fait leur entrée au Panthéon hier soir. Un hommage à l'historien et résistant assassiné par la Gestapo, voulu par Emmanuel Macron qui a présidé cette cérémonie. Le président a salué un défenseur ardent et inlassable de la laïcité, tout en évoquant lors de son discours ses enseignements qui nous obligent. Et puis Didier Deschamps rentre en France. Le sélectionneur des Bleus a appris le décès de sa mère au lendemain de la victoire contre l'Irak à la Coupe du Monde. Didier Deschamps ne sera donc pas sur le banc vendredi pour le match face à la Norvège. Guy Stéphane, son adjoint, assurera l'intérim. Excellent début de journée à tous.

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1: Aujourd'hui mercredi, nouvelle journée caniculaire avec un ciel bien dégagé qui se couvrira en soirée. Il faisait déjà chaud ce matin au lever du jour avec 25 degrés à Talley, 28 à Pauillac et 30 degrés à Lacanau. Cet après-midi, le thermostat monte d'un cran avec 42 à 43 degrés attendus partout sur le Médoc. Côté plage, aucun répit, nous aurons 40 degrés sur le sable et 21 degrés dans l'eau au Porge avec un indice UV élevé. Pour votre sécurité, la plage du Gressier est surveillée tous les jours de 13h30 à 18h. Ce soir, le soleil se couchera à 21h58 et se lèvera demain à 6h15. Sur le littoral, vous retrouverez la prochaine marée haute à 13h34 pour un coefficient de 46 et la marée basse à 6h58 et 19h22. Pour les prochains jours, demain jeudi, l'instabilité va s'accroître et les températures finiront par baisser. Une surchauffe est encore possible à la mi-journée avant une baisse rapide des températures en fin d'après-midi avec l'intrusion d'air marin par le littoral. Des orages seront possibles tout au long de la journée. Vendredi, des orages forts pourraient nous concerner, mais les prévisions demandent encore confirmation.
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1: Si vous cherchez un complément de salaire, écoutez ça. À l'ISTRAC, une entreprise de nettoyage recrute un agent d'entretien. Vous aurez pour mission le nettoyage et l'entretien des locaux dans le respect des protocoles d'hygiène, mais aussi la gestion des produits d'entretien et le signalement des dysfonctionnements. Vous travaillerez du lundi au vendredi à partir de 19h30. Vous avez une première expérience en nettoyage et êtes autonome et rigoureux. Ce poste est proposé en CDI à temps partiel. Plus d'infos sur akifm.fr. Faire rubrique emploi.
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1: Et voici l'horoscope de ce mercredi. Nous sommes le 24 juin avec les béliers. Vous aurez beau faire et refaire vos comptes, le résultat sera le même.
2: Taureau, attention, vous devez apprendre à gérer votre ambition, sinon vous pourriez être déçu et devenir agressif.
3: Les gémeaux, vous avez besoin de sortir pour vous épanouir.
4: Cancer, les influx planétaires vous permettront d'aborder cette nouvelle période avec une combativité sans égale.
5: Les lions, vous regorgez d'idées originales pour pimenter votre quotidien.
6: Les vierges, vous n'aurez pas le temps de souffler.
7: Balance, si vous vivez en couple, votre partenaire aura peut-être un peu de mal à vous suivre.
8: Les scorpions, la lourdeur de certaines personnes vous irrite.
9: Les sagittaires au travail, l'ambiance ne sera pas au beau fixe. Vos collègues ne vous épargneront pas.
10: Capricorne, c'est hors des sentiers battus que vous serez le plus à l'aise.
11: Verseau, vous devrez vous montrer économe pendant un certain temps pour rééquilibrer vos finances.
12: Enfin les poissons, la personne qui vous plaît ne pourra pas vous résister.
13: Bonne journée et à demain.
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1: Graillon et l'hôpital, du 15 au 27 juin, retrouvez une nouvelle exposition à la médiathèque avec les œuvres de Cyril Sévaer. Intitulée Urbex Pictural, cette exposition vous montrera les paysages urbains avec un regard différent à travers l'étoile de l'artiste. Visible en entrée libre aux jours et heures d'ouverture de la médiathèque.
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1: Voici ma sélection télé pour ce mercredi 24 juin avec ce soir sur TF1, Good American Family, série américaine inédite avec plusieurs numéros à la suite. Sur France 2, Inès et Yvan, L'amour sur un fil, téléfilm. Sur France 3, Le Camping, un siècle de bonheur français, documentaire. Sur M6, du foot, La Coupe du Monde, Suisse-Canada à 20h50 en direct. Taratata 100% live sur France 4, présenté par Nagui. Il reçoit Oshi, Lio, Grégoire, Camélia Jordana et Miles Smith. Vous retrouverez sur TMC Harry Potter et les Reliques de la Mort, deuxième partie, avec Daniel Radcliffe. Ce soir sur TFX, Cleaners, les experts du ménage. Sur T18, Jim Carrey dans le film Yes Man. Sur TF1, série film Premières Vacances avec Camille Chamou et Jonathan Cohen. Sur Sister, le film Brice 3 avec Jean Dujardin dans le rôle de Brice de Nice. RMC Story propose ce soir enfin à 20h45 Les Bidas en Vadrouille, film français de 1979 avec Les Charlots. Bon zapping.
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1: Et ce mercredi 24 juin, le tiercé quarté Quintet Plus aura lieu à 18h30 sur l'hippodrome de Cherbourg. Une épreuve de trot attelé, 2625 mètres à parcourir pour les 18 partants du Grand Prix Ephraim Well. Les 5 chevaux à noter pour la base, le 15 JP de Crépin, le 14 Ivoire d'Herpé, le 5 Inserboy, le 3 Jupiter de Mézi et le 4 Jockey. On complète cette combinaison avec le 11 Ilio Manto, le 9 JB du Fruitier et le 8 Elios Gemma. Notez le 15, le 14, le 5, le 3, le 4, le 11, le 9 et le 8. Le jeu simple avec le 15 gagnant, le 14 et le 5 en placé. 15, 14, 5, 3, 4, 11, 9 et 8. Bonne chance et à demain.
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1: Bonjour à tous. La chaleur ne diminue pas. 58 départements sont en vigilance rouge aujourd'hui. Une alerte maximale étendue aux départements de l'Aisne, de la Somme, du Nord et du Pas-de-Calais. 31 autres sont en orange. Et déjà à 6h ce matin, le thermomètre a grimpé jusqu'à 28 degrés à La Rochelle, 27 degrés à Limoges ou encore 24 degrés à Dijon. Et déjà ce mardi a été la journée la plus chaude jamais enregistrée. Il a fait en moyenne sur le pays 29,8 degrés, 135 records absolus. Tout mois confondu ont même été battus. La maximale a été enregistrée à Pissos dans les Landes où il a fait plus de 44 degrés. Une canicule qui perturbe la vie scolaire. 1800 établissements ont été fermés hier. 8000 ont aménagé leurs horaires selon le bilan de l'éducation nationale. Des aménagements également sur les chantiers. Ils doivent désormais être arrêtés à la mi-journée dans plusieurs départements placés en vigilance rouge. Et enfin des inquiétudes sur l'électricité. Deux réacteurs nucléaires sont concernés par des baisses de production afin de limiter le réchauffement des rivières en France. Déjà lundi, la centrale de Golfech a été arrêtée. Dans le reste de l'actualité, la proposition de loi intégrale pour lutter contre les violences sexistes et sexuelles sera examinée en septembre à l'Assemblée nationale. C'est l'annonce hier de Sébastien Lecornu aux députés. Après la mort de Liana, la présidente de l'Assemblée, Yael Braun-Pivet, avait appelé le gouvernement à l'inscrire à l'agenda parlementaire à la rentrée. C'est l'occasion de trouver des bonnes affaires à petit prix. Les soldes débutent aujourd'hui pendant un mois. Et selon les récents baromètres, les consommateurs envisagent de dépenser en moyenne 357 euros lors de cette période. C'est 124 de plus qu'en 2025. Et puis on termine avec la Coupe du Monde de football. Et ça y est, la deuxième journée est terminée. De la frustration pour l'Angleterre dans le groupe L qui a fait un match nul contre le Ghana 0 partout. Un groupe où la Croatie se relance avec une victoire 1-0 sur le Panama. Dans le groupe K, le Portugal s'impose 5-0 contre l'Ouzbékistan avec un doublé de Cristiano Ronaldo. Enfin, la Colombie a battu la République démocratique du Congo 1-0. Excellent début de journée à tous.

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1: Aujourd'hui mercredi, nouvelle journée caniculaire avec un ciel bien dégagé qui se couvrira en soirée. Il faisait déjà chaud ce matin au lever du jour avec 25 degrés à Talley, 28 à Pauillac et 30 degrés à Lacanau. Cet après-midi, le thermostat monte d'un cran avec 42 à 43 degrés attendus partout sur le Médoc. Côté plage, aucun répit, nous aurons 40 degrés sur le sable et 21 degrés dans l'eau au Porge avec un indice UV élevé. Pour votre sécurité, la plage du Graissier est surveillée tous les jours de 13h30 à 18h. Ce soir, le soleil se couchera à 21h58 et se lèvera demain à 6h15. Sur le littoral, vous retrouverez la prochaine marée haute à 13h34 pour un coefficient de 46 et la marée basse à 6h58 et 19h22. Pour les prochains jours, demain jeudi, l'instabilité va s'accroître et les températures finiront par baisser. Une surchauffe est encore possible à la mi-journée avant une baisse rapide des températures en fin d'après-midi avec l'intrusion d'air marin par le littoral. Des orages seront possibles tout au long de la journée. Vendredi, des orages forts pourraient nous concerner, mais les prévisions demandent encore confirmation.
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1: Si vous êtes un as de l'orientation et du service client, écoutez ça. À Saint-Vivien, la Poste recherche un facteur pour la période du 29 juin au 5 septembre. Vous préparerez et distribuerez l'ensemble des colis et courriers qui vous seront confiés. Vous développerez une relation client de qualité et contribuerez à la satisfaction de clients sur votre tournée. Ce poste est proposé en CDD de 2 mois à temps plein avec travail de 8h30 à 15h45. Pour postuler, retrouvez plus d'infos sur akifm.fr, rubrique Emploi.
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1: Et voici l'horoscope de ce mercredi, nous sommes le 24 juin avec les béliers. Vous aurez beau faire et refaire vos comptes, le résultat sera le même.
2: Taureau, attention, vous devez apprendre à gérer votre ambition, sinon vous pourriez être déçu et devenir agressif.
3: Les gémeaux, vous avez besoin de sortir pour vous épanouir.
4: Cancer, les influx planétaires vous permettront d'aborder cette nouvelle période avec une combativité sans égale.
5: Les lions, vous regorgez d'idées originales pour pimenter votre quotidien.
6: Les vierges, vous n'aurez pas le temps de souffler.
7: Balance, si vous vivez en couple, votre partenaire aura peut-être un peu de mal à vous suivre.
8: Les scorpions, la lourdeur de certaines personnes vous irrite.
9: Les sagittaires au travail, l'ambiance ne sera pas au beau fixe.
10: Vos collègues ne vous épargneront pas.
11: Capricorne, c'est hors des sentiers battus que vous serez le plus à l'aise.
12: Verseau, vous devrez vous montrer économe pendant un certain temps pour rééquilibrer vos finances.
13: Enfin les poissons, la personne qui vous plaît ne pourra pas vous résister.
14: Bonne journée et à demain.
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2: Voici ma sélection télé pour ce mercredi 24 juin avec ce soir sur TF1, Good American Family, série américaine inédite avec plusieurs numéros à la suite. Sur France 2, Inès et Yvan, L'amour sur un fil, téléfilm. Sur France 3, Le camping, un siècle de bonheur français, documentaire. Sur M6 du foot, La Coupe du Monde, Suisse-Canada à 20h50 en direct. Taratata 100% live sur France 4, présenté par Nagui. Il reçoit Oshi, Lio, Grégoire, Camélia Jordana et Miles Smith. Vous retrouverez sur TMC Harry Potter et les Reliques de la Mort, deuxième partie, avec Daniel Radcliffe. Ce soir sur TFX Cleaners, les experts du ménage. Sur T18, Jim Carrey dans le film Yes Man. Sur TF1, série film Premières Vacances avec Camille Chamou et Jonathan Cohen. Sur Sister, le film Brise 3 avec Jean Dujardin dans le rôle de Brise de Nice. RMC Story propose ce soir enfin à 20h45 Les Bidas en Vadrouille, film français de 1979 avec Les Charlots. Bon zapping.
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1: Et ce mercredi 24 juin, le tiercé quarté quinté plus aura lieu à 18h30 sur l'hippodrome de Cherbourg. Une épreuve de trot attelé, 2625 mètres à parcourir pour les 18 partants du Grand Prix Ephraim Well. Les 5 chevaux à noter pour la base, le 15 JP de Crépin, le 14 Ivoire d'Herpé, le 5 Inserboy, le 3 Jupiter de Mézy et le 4 Jockey. On complète cette combinaison avec le 11 Ilio Manto, le 9 JB du Fruitier et le 8 Elios Gemma. Notez le 15, le 14, le 5, le 3, le 4, le 11, le 9 et le 8. Le jeu simple avec le 15 gagnant, le 14 et le 5 en placé. 15, 14, 5, 3, 4, 11, 9 et 8. Bonne chance et à demain.
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1: Bonjour à tous. 68 000 foyers privés d'électricité dans le Finistère. En cause, un incident survenu sur un transformateur, un incident d'origine accidentelle et lié aux fortes chaleurs. Les raccordements ne pourront pas avoir lieu avant au moins la fin de la journée. Des EHPAD sont notamment impactés. Ils bénéficieront de groupes électrogènes. Une mauvaise nouvelle alors que la canicule continue de sévir. 58 départements sont en vigilance rouge aujourd'hui. 31 autres sont en orange. La Météo France s'attend encore à des températures de l'ordre de 39 à 41 degrés, voire 42 ou 43 degrés du Val-de-Loire à l'Aquitaine. Et face aux risques sanitaires provoqués par les fortes températures, le niveau 2 du plan Orsan a été déclenché hier par le Premier ministre. Il permet notamment de renforcer les capacités de régulation médicale afin d'assurer le fonctionnement de l'hôpital. Dans le reste de l'actualité, une nouvelle affaire de violence sexuelle au sein de l'éducation nationale. Un animateur d'un centre de loisirs de Divonne-les-Bains dans l'Ain a été mis en examen et écroué. Ce jeune homme de 20 ans est soupçonné d'avoir violé une enfant de 4 ans dans une école maternelle dans le cadre d'activités périscolaires. 16 Airbus A380 inspectés en urgence. Des fissures dans la structure des ailes d'un appareil ont en effet été constatées selon l'Agence européenne de la sécurité aérienne. 15 avions sont exploités par la compagnie aérienne Emirates et un par la compagnie australienne Qantas. Cette annonce a fait dévisser en bourse le géant de l'aéronautique européen. L'hommage de la nation à Marc Bloch et son épouse Simone Vidal, ils ont fait leur entrée au Panthéon hier soir. Un hommage à l'historien et résistant assassiné par la Gestapo, voulu par Emmanuel Macron qui a présidé cette cérémonie. Et puis en football, les Bleus au soutien de leur sélectionneur. L'équipe de France a respecté une minute de silence hier avant l'entraînement, en solidarité avec Didier Deschamps. Le coach des Bleus est rentré en France après avoir appris le décès de sa maman. Il ne sera donc pas sur le banc vendredi pour le match face à la Norvège. Et Guy Stéphan assurera l'intérim. Excellent début de matinée à tous.

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1: Aujourd'hui mercredi, nouvelle journée caniculaire avec un ciel bien dégagé qui se couvrira en soirée. Il faisait déjà chaud ce matin au lever du jour avec 25 degrés à Talley, 28 à Pauillac et 30 degrés à Lacanau. Cet après-midi, le thermostat monte d'un cran avec 42 à 43 degrés attendus partout sur le Médoc. Côté plage, aucun répit, nous aurons 40 degrés sur le sable et 21 degrés dans l'eau au Porge avec un indice UV élevé. Pour votre sécurité, la plage du Gressier est surveillée tous les jours de 13h30 à 18h. Ce soir, le soleil se couchera à 21h58 et se lèvera demain à 6h15. Sur le littoral, vous retrouverez la prochaine marée haute à 13h34 pour un coefficient de 46 et la marée basse à 6h58 et 19h22. Pour les prochains jours, demain jeudi, l'instabilité va s'accroître et les températures finiront par baisser. Une surchauffe est encore possible à la mi-journée avant une baisse rapide des températures en fin d'après-midi avec l'intrusion d'air marin par le littoral. Des orages seront possibles tout au long de la journée. Vendredi, des orages forts pourraient nous concerner, mais les prévisions demandent encore confirmation.
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1: Si vous cherchez un temps partiel, écoutez ça. À Sainte-Hélène, une entreprise de nettoyage recrute plusieurs agents d'entretien. 3 postes sont à pourvoir. Agent de plonge, agent de surface et sol et agent de nettoyage machine. Vous serez formé sur tous les postes pour faire une rotation avec vos collègues. Vous interviendrez 7 jours par semaine, de 5h à 8h du matin. Les débutants sont acceptés, le seul prérequis est d'être sérieux. Pour en savoir davantage et postuler, retrouvez cette offre sur acquisfm.fr, rubrique emploi.
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1: Et voici l'horoscope de ce mercredi, nous sommes le 24 juin avec les béliers. Vous aurez beau faire et refaire vos comptes, le résultat sera le même.
2: Taureau, attention, vous devez apprendre à gérer votre ambition, sinon vous pourriez être déçu et devenir agressif.
3: Les gémeaux, vous avez besoin de sortir pour vous épanouir.
4: Cancer, les influx planétaires vous permettront d'aborder cette nouvelle période avec une combativité sans égale.
5: Les lions, vous regorgez d'idées originales pour pimenter votre quotidien.
6: Les vierges, vous n'aurez pas le temps de souffler.
7: Balance, si vous vivez en couple, votre partenaire aura peut-être un peu de mal à vous suivre.
8: Les scorpions, la lourdeur de certaines personnes vous irrite.
9: Les sagittaires au travail, l'ambiance ne sera pas au beau fixe.
10: Vos collègues ne vous épargneront pas.
11: Capricorne, c'est hors des sentiers battus que vous serez le plus à l'aise.
12: Verseau, vous devrez vous montrer économe pendant un certain temps pour rééquilibrer vos finances.
13: Enfin les poissons, la personne qui vous plaît ne pourra pas vous résister.
14: Bonne journée et à demain.
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1: Voici ma sélection télé pour ce mercredi 24 juin avec ce soir sur TF1, Good American Family, série américaine inédite avec plusieurs numéros à la suite. Sur France 2, Inès et Yvan, L'amour sur un fil, téléfilm. Sur France 3, Le camping, un siècle de bonheur français, documentaire. Sur M6, du foot, la Coupe du Monde, Suisse-Canada à 20h50 en direct. Taratata 100% live sur France 4, présenté par Nagui. Il reçoit Oshi, Lio, Grégoire, Camélia Jordana et Miles Smith. Vous retrouverez sur TMC Harry Potter et les Reliques de la Mort, deuxième partie, avec Daniel Radcliffe. Ce soir sur TFX, Cleaners, les experts du ménage. Sur T18, Jim Carrey dans le film Yes Man. Sur TF1, série film Premières Vacances avec Camille Chamou et Jean.

0: Vadrouille, film français de 1979 avec les Charlots. Bon zapping.
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1: Et ce mercredi 24 juin, le tiers s'écarté Quintet Plus aura lieu à 18h30 sur l'hippodrome de Cherbourg. Une épreuve de trot attelé, 2625 mètres à parcourir pour les 18 partants du Grand Prix Ephraim Well. Les 5 chevaux à noter pour la base, le 15 JP de Crépin, le 14 Ivoire d'Herpé, le 5 Incerboy, le 3 Jupiter de Mézi et le 4 Jockey. On complète cette combinaison avec le 11 Ilio Manto, le 9 JB du Fruitier et le 8 Elios Gemma. Notez le 15, le 14, le 5, le 3, le 4, le 11, le 9 et le 8. Le jeu simple avec le 15 gagnant, le 14 et le 5 en placé. 15, 14, 5, 3, 4, 11, 9 et 8. Bonne chance et à demain.
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1: Bonjour à tous. La canicule n'épargne pas l'économie. Le ministre du Travail a évoqué ce matin un ralentissement. Jean-Pierre Farandou qui doit recevoir aujourd'hui les différents partenaires sociaux. L'objectif, lancer une réflexion commune pour préparer les canicules à venir. Il s'est dit en revanche opposé à un congé climatique. En attendant, les températures continuent de monter. 58 départements sont en vigilance rouge aujourd'hui. 31 autres sont en orange. Météo France attend encore à des températures de l'ordre de 39 à 41 degrés, voire 42 ou 43 du Val-de-Loire à l'Aquitaine. Une canicule qui devrait durer encore plusieurs jours. La ministre de la Transition écologique, Monique Barbu, évoque ce matin une pause relative, attendue normalement la semaine prochaine, avant un probable retour des fortes chaleurs. Et conséquence de ces températures, le réseau électrique est soumis à rude épreuve. Dans le Finistère, 68 000 foyers sont privés d'électricité après un incident sur un transformateur lié à la canicule. Des EHPAD sont notamment impactés. Dans le Vaucluse, 9000 autres foyers n'ont également plus de courant en raison d'une surchauffe qui a endommagé des câbles souterrains. Dans le reste de l'actualité, la proposition de loi intégrale pour lutter contre les violences sexistes et sexuelles sera examinée en septembre à l'Assemblée nationale. C'est l'annonce hier de Sébastien Lecornu aux députés. Après la mort de Liana, la présidente de l'Assemblée, Yael Braun-Pivet, avait appelé le gouvernement à l'inscrire à l'agenda parlementaire à la rentrée. Plus de 80% des adultes de Guadeloupe et de Martinique sont contaminés au chlordécone. C'est ce que révèle une étude de Santé publique France. Un habitant sur six dépasse le seuil de risque sanitaire. Le lien entre alimentation et contamination reste fort selon les conclusions de l'étude. On le rappelle, ce pesticide a été utilisé aux Antilles en dépit des alertes sur sa nocivité. Et puis, c'est parti pour la chasse aux bonnes affaires. Les soldes débutent en effet aujourd'hui, et ce, pour un mois. Et selon un récent baromètre, les consommateurs envisagent de dépenser en moyenne 357 euros lors de cette période. C'est 124 de plus qu'en 2025. Excellente matinée à tous.

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1: Aujourd'hui mercredi, nouvelle journée caniculaire avec un ciel bien dégagé qui se couvrira en soirée. Il faisait déjà chaud ce matin au lever du jour avec 25 degrés à Talley, 28 à Pauillac et 30 degrés à Lacanau. Cet après-midi, le thermostat monte d'un cran avec 42 à 43 degrés attendus partout sur le Médoc. Côté plage, aucun répit, nous aurons 40 degrés sur le sable et 21 degrés dans l'eau au Porge avec un indice UV élevé. Pour votre sécurité, la plage du Gressier est surveillée tous les jours de 13h30 à 18h. Ce soir, le soleil se couchera à 21h58 et se lèvera demain à 6h15. Sur le littoral, vous retrouverez la prochaine marée haute à 13h34 pour un coefficient de 46 et la marée basse à 6h58 et 19h22. Pour les prochains jours, demain jeudi, l'instabilité va s'accroître et les températures finiront par baisser. Une surchauffe est encore possible à la mi-journée avant une baisse rapide des températures en fin d'après-midi avec l'intrusion d'air marin par le littoral. Des orages seront possibles tout au long de la journée. Vendredi, des orages forts pourraient nous concerner, mais les prévisions demandent encore confirmation.
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1: Si vous aimez vous déplacer et marcher, cette offre est pour vous. 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De fin juillet à mi-septembre, vous vous déplacerez dans le vignoble médocain à la recherche de cèpes contaminés par la flavescence dorée. Vous validerez le diagnostic et prélèverez des feuilles pour analyse. Vous vous déplacerez avec votre véhicule personnel et marcherez environ 25 km par jour. Ce poste est proposé en CDD de 2 mois à temps plein avec indemnisation des frais. 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
2: Et voici l'horoscope de ce mercredi, nous sommes le 24 juin avec les béliers. Vous aurez beau faire et refaire vos comptes, le résultat sera le même.
3: Taureau, attention, vous devez apprendre à gérer votre ambition, sinon vous pourriez être déçu et devenir agressif.
4: Les gémeaux, vous avez besoin de sortir pour vous épanouir.
5: Cancer, les influx planétaires vous permettront d'aborder cette nouvelle période avec une combativité sans égale.
6: Les lions, vous regorgez d'idées originales pour pimenter votre quotidien.
7: Les vierges, vous n'aurez pas le temps de souffler.
8: Balance, si vous vivez en couple, votre partenaire aura peut-être un peu de mal à vous suivre.
9: Les scorpions, la lourdeur de certaines personnes vous irrite.
10: Les sagittaires au travail, l'ambiance ne sera pas au beau fixe.
11: Vos collègues ne vous épargneront pas.
12: Capricorne, c'est hors des sentiers battus que vous serez le plus à l'aise.
13: Verseau, vous devrez vous montrer économe pendant un certain temps pour rééquilibrer vos finances.
14: Enfin les poissons, la personne qui vous plaît ne pourra pas vous résister.
15: Bonne journée et à demain.
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1: Voici ma sélection télé pour ce mercredi 24 juin avec ce soir sur TF1, Good American Family, série américaine inédite avec plusieurs numéros à la suite. Sur France 2, Inès et Yvan, L'amour sur un fil, téléfilm. Sur France 3, Le camping, un siècle de bonheur français, documentaire. Sur M6, du foot, La Coupe du Monde, Suisse-Canada à 20h50 en direct. Taratata 100% live sur France 4, présenté par Nagui. Il reçoit Oshi, Lio, Grégoire, Camélia Jordana et Miles Smith. Vous retrouverez sur TMC Harry Potter et les Reliques de la Mort, deuxième partie, avec Daniel Radcliffe. Ce soir sur TFX Cleaners, les experts du ménage. Sur T18, Jim Carrey dans le film Yes Man. Sur TF1, série film Premières Vacances avec Camille Chamou et Jonathan Cohen. Sur Sister, le film Brise 3 avec Jean Dujardin dans le rôle de Brise de Nice. RMC Story propose ce soir enfin à 20h45 Les Bidas en Vadrouille, film français de 1979 avec Les Charlots. Bon zapping.
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1: Et ce mercredi 24 juin, le tiercé quarté Quintet Plus aura lieu à 18h30 sur l'hippodrome de Cherbourg. Une épreuve de trot attelé, 2625 mètres à parcourir pour les 18 partants du Grand Prix Ephraim Well. Les 5 chevaux à noter pour la base, le 15 JP de Crépin, le 14 Ivoire d'Herpé, le 5 Inserboy, le 3 Jupiter de Mézi et le 4 Jockey. On complète cette combinaison avec le 11 Ilio Manto, le 9 JB du Fruitier et le 8 Elios Gemma. Notez le 15, le 14, le 5, le 3, le 4, le 11, le 9 et le 8. Le jeu simple avec le 15 gagnant, le 14 et le 5 en placé. 15, 14, 5, 3, 4, 11, 9 et 8. Bonne chance et à demain.
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1: Bonjour à tous. Il fait toujours très chaud aujourd'hui en France. Météo France a placé 58 départements en vigilance rouge canicule. Un record, 31 sont maintenus en alerte orange. Et la nuit dernière a été la plus chaude jamais enregistrée avec 21,5 degrés en moyenne dans le pays. Et deux nouvelles noyades à Bègles en Gironde. Un enfant de 6 ans a échappé à la surveillance de ses parents sur la plage hier soir. L'enfant est mort à l'hôpital. Et puis en Seine-et-Marne, ce mardi soir, un adolescent est décédé après s'être baigné dans une zone interdite. Au total, 42 personnes sont mortes noyées depuis le 18 juin. Les fortes chaleurs qui impactent également le réseau électrique. Dans le Finistère, 68 000 foyers sont privés d'électricité après un incident sur un transformateur lié à la canicule. Dans le Vaucluse, 9 000 autres foyers n'ont également plus de courant en raison d'une surchauffe qui a endommagé des câbles souterrains. La canicule favorise aussi les départs de feu. Les pompiers sont sur le qui-vive. Plusieurs incendies se sont déclarés hier en France, dans l'Ain, l'Allier ou encore Lot-et-Garonne. 35 départements sont en alerte élevée pour risque d'incendie ce mercredi. Et en plein épisode de chaleur, le gouvernement présente aujourd'hui en Conseil des ministres son projet de loi logement. L'objectif, augmenter l'offre d'habitation en assouplissant plusieurs règles. Et plusieurs amendements seront ajoutés sur l'adaptation des logements aux fortes chaleurs, notamment pour faciliter le vote en copropriété de travaux de pose, de volets ou de store. La Française qui avait abandonné ses deux garçons de 4 et 5 ans au bord d'une route portugaise le 19 mai dernier reste détenue au Portugal. Le parquet de la région d'Évora a décidé hier de ne pas extrader la suspecte vers la France car les faits ont été commis sur le sol portugais. Elle pourra être remise aux autorités françaises après avoir été jugée. Et puis on termine avec le football et la Coupe du Monde et les Bleus au soutien de leur sélectionneur. L'équipe de France a respecté une minute de silence hier avant l'entraînement en solidarité avec Didier Deschamps. Le coach des Bleus est en effet rentré en France après avoir appris le décès de sa maman. Excellente matinée à tous.

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1: Aujourd'hui mercredi, nouvelle journée caniculaire avec un ciel bien dégagé qui se couvrira en soirée. Il faisait déjà chaud ce matin au lever du jour avec 25 degrés à Talé, 28 à Pauillac et 30 degrés à Lacanau. Cet après-midi, le thermostat monte d'un cran avec 42 à 43 degrés attendus partout sur le Médoc. Côté plage, aucun répit, nous aurons 40 degrés sur le sable et 21 degrés dans l'eau au Porge avec un indice UV élevé. Pour votre sécurité, la plage du Gressier est surveillée tous les jours de 13h30 à 18h. Ce soir, le soleil se couchera à 21h58 et se lèvera demain à 6h15. Sur le littoral, vous retrouverez la prochaine marée haute à 13h34 pour un coefficient de 46 et la marée basse à 6h58 et 19h22. Pour les prochains jours, demain jeudi, l'instabilité va s'accroître et les températures finiront par baisser. Une surchauffe est encore possible à la mi-journée avant une baisse rapide des températures en fin d'après-midi avec l'intrusion d'air marin par le littoral. Des orages seront possibles tout au long de la journée. Vendredi, des orages forts pourraient nous concerner, mais les prévisions demandent encore confirmation.
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1: J'ai sélectionné cette offre pour vous. À l'Espar, un magasin recrute un hôte de caisse polyvalent. Vous aurez pour mission le conseil aux clients, l'encaissement ainsi que la tenue des rayons. C'est un poste polyvalent qui nécessite de la manutention. Le profil recherché a au moins 6 mois d'expérience en caisse en grande distribution. Ce poste est proposé en CDD de 6 mois à temps plein. Vous ne travaillerez pas le dimanche et vous aurez un jour de repos par semaine. Pour en savoir davantage sur cette offre, retrouvez plus d'infos sur acquisfm.fr, rubrique emploi.
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1: Bonjour à tous. La chaleur ne diminue pas. 58 départements sont en vigilance rouge aujourd'hui. 31 autres sont en orange. Météo France s'attend encore à des températures de l'ordre de 39 à 41 degrés, voire 42 ou 43 degrés du Val-de-Loire à l'Aquitaine. Et le bilan des noyades mortelles s'alourdit encore. 42 personnes sont mortes depuis le 18 juin, notamment un enfant de 6 ans à Bègles, en Gironde. Il a échappé à la surveillance de ses parents et a été retrouvé dans les vagues. Et face à ces fortes chaleurs, Édouard Geffray annonce que le brevet est bien maintenu en fin de semaine. Le ministre de l'Éducation nationale a ainsi indiqué que des aménagements vont être mis en place. Les élèves pourront également se rendre aux toilettes dès la première heure. Autre conséquence de ces températures, le réseau électrique est soumis à rude épreuve. Dans le Finistère, 68 000 foyers sont privés d'électricité après un incident sur un transformateur lié à la canicule. Des EHPAD sont notamment impactés. Dans le Vaucluse, 9 000 autres foyers n'ont également plus de courant en raison d'une surchauffe qui a endommagé des câbles souterrains. La canicule n'épargne pas non plus l'économie. Le ministre du Travail a évoqué ce matin un ralentissement. Jean-Pierre Farandou qui doit recevoir dans la journée les différents partenaires sociaux. L'objectif, lancer une réflexion commune pour préparer les canicules à venir. Il s'est dit en revanche opposé à un congé climatique. Dans le reste de l'actualité, les livrets A ont continué de se dégarnir au mois de mai. Plus de 630 millions d'euros ont été retirés par les épargnants français selon un rapport dévoilé ce matin par la Caisse des dépôts. Une décollecte inédite depuis mai 2009. Les taux des livrets d'épargne devraient toutefois être relevés dans les prochaines semaines pour tenir compte de l'inflation. C'est parti pour la chasse aux bonnes affaires. Les soldes débutent aujourd'hui pendant un mois et selon un récent baromètre, les consommateurs envisagent de dépenser en moyenne 357 euros lors de cette période. C'est 124 euros de plus qu'en 2025. Et puis la Coupe du Monde continue avec le début aujourd'hui de la troisième journée de phase de groupe. On suivra notamment la Suisse contre le Canada à 21h ou encore le Brésil face à l'Écosse à minuit. Excellente fin de matinée à tous.

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1: Aujourd'hui mercredi, nouvelle journée caniculaire avec un ciel bien dégagé qui se couvrira en soirée. Il faisait déjà chaud ce matin au lever du jour avec 25 degrés à Talé, 28 à Pauillac et 30 degrés à Lacanau. Cet après-midi, le thermostat monte d'un cran avec 42 à 43 degrés attendus partout sur le Médoc. Côté plage, aucun répit, nous aurons 40 degrés sur le sable et 21 degrés dans l'eau au Porge avec un indice UV élevé. Pour votre sécurité, la plage du Gressier est surveillée tous les jours de 13h30 à 18h. Ce soir, le soleil se couchera à 21h58 et se lèvera demain à 6h15. Sur le littoral, vous retrouverez la prochaine marée haute à 13h34 pour un coefficient de 46 et la marée basse à 6h58 et 19h22. Pour les prochains jours, demain jeudi, l'instabilité va s'accroître et les températures finiront par baisser. Une surchauffe est encore possible à la mi-journée avant une baisse rapide des températures en fin d'après-midi avec l'intrusion d'air marin par le littoral. Des orages seront possibles tout au long de la journée. Vendredi, des orages forts pourraient nous concerner, mais les prévisions demandent encore confirmation.
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1: J'ai sélectionné cette offre pour vous. À l'ESPAR, une société spécialisée en moto, quad et sport mécanique recherche un magasinier réceptionniste. Vous aurez pour mission l'accueil des clients et la réception des véhicules pour l'atelier. Vous serez responsable des pièces détachées et gérerez l'espace de vente. Ce poste est proposé en CDI à 35 heures par semaine avec repos les dimanches et lundis. Si vous êtes expérimenté avec une première expérience sur un poste similaire, postulez. 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
1: Les enfants prennent le contrôle de l'émission cette semaine avec le podcast Au fil de l'eau qui répondra à toutes les questions que vous vous posez sur le cycle de l'eau grâce aux différents intervenants.
2: Bonjour, ici la classe de CM1-CM2 de l'Istrac Médoc pour notre troisième intervention sur notre podcast Au fil de l'eau. Aujourd'hui, nous retrouvons Laurence et Gaël de l'association Terre et Océan basée à Bègles qui vont nous parler de l'eau domestique.
3: Quel est le but de l'association Terre et Océan ?
4: Donc le but de l'association Terre et Océan, c'est de faire de la médiation des sciences, c'est-à-dire d'apporter des connaissances scientifiques dans les classes, avec tous les publics. Et donc voilà, et c'est ce qu'on fait aujourd'hui avec vous.
5: Où vient l'eau du robinet lorsqu'on fait la vaisselle, qu'on prend le bain ou qu'on fait une machine à laver ?
4: Donc l'eau du robinet, c'est le but de notre atelier, on essaie de voir ensemble qu'elle vient de ce qu'on appelle les nappes profondes. On connaît les nappes phréatiques qui sont un peu à la surface, nous elles sont très profondes. L'avantage c'est qu'on a une eau de très bonne qualité, par contre effectivement ça veut dire que la ressource, c'est-à-dire la quantité d'eau qu'on peut utiliser, peut se raréfier, on peut en avoir moins, et donc il faut faire très attention parce que cette eau, elle est formidable, on a au robinet de l'eau de la même qualité que celle qu'on achète en bouteille au supermarché. C'est beaucoup moins cher, c'est beaucoup moins polluant, c'est beaucoup mieux.
3: Que devient l'eau des nappes phréatiques si elle n'est pas pompée pour venir dans notre maison ?
4: Attention, il ne faut pas confondre

0: aux eaux qu'on dit usées.
1: Combien de tests en moyenne subit l'eau avant d'arriver dans notre maison ?
0: En fait, l'eau, ça va dépendre aussi des endroits. En général, on va être, en fonction des besoins, entre 30 et 50 tests. Et plus on va aller dans l'avenir, plus on va faire de tests pour essayer de rechercher des produits différents. Donc là, aujourd'hui, dans nos expériences, on teste par exemple le nitrate, on teste le pH, l'acidité de l'eau. Mais effectivement, on peut, à certains endroits, rechercher certaines substances. Et c'est ce qu'on va faire probablement dans l'avenir aussi, chercher des substances effectivement qui peuvent nous être nocives, mauvaises pour nous.
2: Si on fait tomber une pièce de 50 centimes dans les WC, où va-t-elle arriver ?
0: Alors la pièce de 50 centimes, elle peut rester dans le siphon, hein, donc je vous conseille pas de le faire, c'est pas une tirelire. Mais sinon, elle va aller justement dans les eaux usées, dans un système de récupération d'eau qu'on appelle communément les égouts. Ensuite, comme c'est assez lourd, elle risque de rester au fond. Mais si on dit qu'elle continue son parcours, elle va aller dans la station d'épuration. En général, dans les stations d'épuration, ils ont des systèmes qu'on dit de dégrillage qui permettent de récupérer tous les gros objets. Et donc en fait, ces objets-là vont rester dans la station d'épuration. Normalement, elle ne continuera pas son chemin. Ça peut arriver, mais la station d'épuration retient tous les plus gros objets qui finissent dans nos égouts, dans notre système de récupération d'eau.
2: Que peut-on faire à la maison pour que l'eau que l'on rejette soit moins polluée ?
3: On peut utiliser des produits le plus naturel possible. Par exemple, dans nos savons, nos shampoings, nos produits pour mettre dans le lave-vaisselle, nos produits pour la lessive. On peut utiliser des produits qui sont le moins chimiques possible. Et à ce moment-là, c'est aussi meilleur pour notre santé et ça mettra moins de produits chimiques dans la station d'épuration, puis par conséquent, après, dans les cours d'eau. Et il y a ce fameux problème de microfibres plastiques qui provient du lavage de nos habits aussi dans les machines à laver, qui finissent dans les cours d'eau. Et à ce moment-là, on peut aussi essayer de faire attention à pas trop laver nos vêtements trop souvent, à les laver moins chaud.
2: Merci beaucoup à vous deux d'être venus nous expliquer tout ça.
4: Merci les enfants, on vous retrouve demain en compagnie de Rémi et Dorian du Siepvelg.
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1: Bonjour à tous. Un premier cas d'Ebola en France chez un médecin humanitaire de retour de République démocratique du Congo. Il a été pris en charge dans un établissement spécialisé, actuellement isolé. Les autorités procèdent au traçage de ses contacts. La situation est suivie de très près par le Premier ministre Sébastien Lecornu. L'épidémie d'Ebola au Congo a infecté plus de 1000 personnes et fait 267 morts. Encore une journée de canicule sur la France. 58 départements sont en vigilance rouge, du nord à la Haute-Garonne, en passant par le Finistère et le Puy-de-Dôme. À 10h ce matin, on a relevé plus de 36 degrés à Niort. L'abbaye du Mont-Saint-Michel fermera ses portes à 13h. Même chose demain, en raison des fortes chaleurs. Des fortes chaleurs qui accentuent les risques de noyade. Nouveau drame en Gironde. Un enfant de 6 ans est mort noyé hier soir au lac de Bègles. Accompagné de ses parents, il se baignait sur une plage non surveillée. Depuis le début de l'épisode de canicule, on déplore au moins 43 morts par noyade. Autre conséquence de cette chaleur, les coupures de courant. 68 000 foyers sont actuellement privés d'électricité dans le Finistère. 120 000 foyers étaient concernés au plus fort de l'incident, selon le ministère de l'Énergie. Un rétablissement complet est attendu en fin de journée au plus tôt. Après l'électrochoc de l'affaire Liana, une nouvelle piste pour lutter contre les violences sexuelles faites aux enfants. Le ministre de la Justice, Gérald Darmanin, se dit favorable à la création de fichiers de surveillance des pédocriminels, à l'image des fiches S pour les personnes susceptibles de mettre en danger la sûreté de l'État. Cette proposition intervient alors que Jérôme Barrella, soupçonné du meurtre de Liana, avait fait l'objet de plusieurs plaintes et signalements sans être inquiété par la justice. Et puis le foot avec la suite de la Coupe du Monde. On joue aujourd'hui la dernière journée des trois premières poules avec Suisse, Canada, Écosse, Brésil ou encore Maroc, Haïti. Les Bleus joueront vendredi contre la Norvège, mais sans Didier Deschamps. Le sélectionneur est rentré en France pour les obsèques de sa mère. Voilà pour l'essentiel de l'actualité. Passez une excellente après-midi.

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1: Aujourd'hui mercredi, nouvelle journée caniculaire avec un ciel bien dégagé qui se couvrira en soirée. Il faisait déjà chaud ce matin au lever du jour avec 25 degrés à Talley, 28 à Pauillac et 30 degrés à Lacanau. Cet après-midi, le thermostat monte d'un cran avec 42 à 43 degrés attendus partout sur le Médoc. Côté plage, aucun répit, nous aurons 40 degrés sur le sable et 21 degrés dans l'eau au Porge avec un indice UV élevé. Pour votre sécurité, la plage du Gressier est surveillée tous les jours de 13h30 à 18h. Ce soir, le soleil se couchera à 21h58 et se lèvera demain à 6h15. Sur le littoral, vous retrouverez la prochaine marée haute à 13h34 pour un coefficient de 46 et la marée basse à 6h58 et 19h22. Pour les prochains jours, demain jeudi, l'instabilité va s'accroître et les températures finiront par baisser. Une surchauffe est encore possible à la mi-journée avant une baisse rapide des températures en fin d'après-midi avec l'intrusion d'air marin par le littoral. Des orages seront possibles tout au long de la journée. Vendredi, des orages forts pourraient nous concerner, mais les prévisions demandent encore confirmation.
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1: Si vous souhaitez travailler cet été mais avoir du temps libre en journée, écoutez ça. À Graillon et l'hôpital, un restaurant recherche un barmaid pour la saison. Vous préparerez les boissons chaudes, froides et les cocktails. Vous travaillerez uniquement sur les services du soir. Ce poste est proposé en contrat saisonnier de 3 mois à 39 heures par semaine avec travail les week-ends et jours fériés. Si vous avez une première expérience et que vous êtes réactif avec un bon sens du service, postulez. 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
1: Les enfants prennent le contrôle de l'émission cette semaine avec le podcast Au fil de l'eau qui répondra à toutes les questions que vous vous posez sur le cycle de l'eau grâce aux différents intervenants.
2: Bonjour, ici la classe de CM1-CM2 de l'Istrac Médoc pour notre troisième intervention sur notre podcast Au fil de l'eau. Aujourd'hui, nous retrouvons Laurence et Gaël de l'association Terre et Océan, basée à Bègles, qui vont nous parler de l'eau domestique.
3: Quel est le but de l'association Terre et Océan ?
4: Donc le but de l'association Terre et Océan, c'est de faire de la médiation des sciences, c'est-à-dire d'apporter des connaissances scientifiques dans les classes, avec tous les publics. Et donc voilà, et c'est ce qu'on fait aujourd'hui avec vous.
5: Où vient l'eau du robinet lorsqu'on fait la vaisselle, qu'on prend le bain ou qu'on fait une machine à laver ?
4: Donc l'eau du robinet, c'est le but de notre atelier, on essaie de voir ensemble qu'elle vient de ce qu'on appelle les nappes profondes. On connaît les nappes phréatiques qui sont un peu à la surface, nous elles sont très profondes. L'avantage c'est qu'on a une eau de très bonne qualité, par contre effectivement ça veut dire que la ressource, c'est-à-dire la quantité d'eau qu'on peut utiliser, peut se raréfier, on peut en avoir moins, et donc il faut faire très attention parce que cette eau, elle est formidable, on a au robinet de l'eau de la même qualité que celle qu'on achète en bouteille au supermarché. C'est beaucoup moins cher, c'est beaucoup moins polluant, c'est beaucoup mieux.
3: Que devient l'eau des nappes phréatiques si elle n'est pas pompée pour venir dans notre maison ?
4: Attention, il ne faut pas confondre l'eau des nappes phréatiques. L'eau des nappes phréatiques, c'est celle qu'on a à la surface. Donc elle est utilisée dans d'autres endroits en France. Nous, on utilise de l'eau profonde. Celle qu'on capte et qu'on utilise, eh bien, le mieux, c'est d'en utiliser le moins possible. La meilleure eau, c'est celle qu'on ne gaspille pas. Donc c'est pour ça qu'on essaie de faire le moins de douches, le moins, etc. Une fois qu'on a utilisé l'eau, elle va être retraitée, envoyée dans des stations d'épuration, et ensuite revenir à la rivière, au fleuve, ici à la Gironde, et ensuite repartir dans le grand cycle de l'eau, aller vers l'océan, s'évaporer, redevenir de la vapeur d'eau, tomber sous forme de précipitation, etc. Donc c'est ça qu'on fait de nos eaux qu'on dit usées.
2: Combien de tests en moyenne subit l'eau avant d'arriver dans notre maison ?
4: En fait, l'eau, ça va dépendre aussi des endroits. En général, on va être en fonction des besoins entre 30 et 50 tests. Et plus on va aller dans l'avenir, plus on va faire de tests pour essayer de rechercher des produits différents. Donc là, aujourd'hui, dans nos expériences, on teste par exemple le nitrate, on teste le pH, l'acidité de l'eau. Mais effectivement, on peut, à certains endroits, rechercher certaines substances. Et c'est ce qu'on va faire probablement dans l'avenir aussi, chercher des substances effectivement qui peuvent nous être nocives, mauvaises pour nous.
5: Si on fait tomber une pièce de 50 centimes dans les WC, où va-t-elle arriver ?
4: Alors la pièce de 50 centimes, elle peut rester dans le siphon, donc je vous conseille pas de le faire, c'est pas une tirelire. Mais sinon, elle va aller justement dans les eaux usées, dans un système de récupération d'eau qu'on appelle communément les égouts. Ensuite, comme c'est assez lourd, elle risque de rester au fond. Mais si on dit qu'elle continue son parcours, elle va aller dans la station d'épuration. En général, dans les stations d'épuration, ils ont des systèmes qu'on dit de dégrillage qui permettent de récupérer tous les gros objets. Et donc en fait, ces objets-là vont rester dans la station d'épuration. Normalement, elle ne continuera pas son chemin. Ça peut arriver, mais la station d'épuration retient tous les plus gros objets qui finissent dans nos égouts, dans notre système de récupération d'eau.
5: Que peut-on faire à la maison pour que l'eau que l'on rejette soit moins polluée ?
6: On peut utiliser des produits le plus naturels possible. Par exemple, dans nos savons, nos shampoings, nos produits

0: expliquer tout ça.
1: Merci les enfants, on vous retrouve demain en compagnie de Rémi et Dorian du Siep Velg.
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1: Bonjour à tous. Une chaleur jamais vue. Hier, la France a battu son record de température maximale moyenne avec 38,2 degrés, dépassant le record de 2003. Aujourd'hui, des températures maximales exceptionnellement élevées devraient être relevées sur la majeure partie du pays avec 39 à 42 degrés sur une grande moitié ouest. Météo France s'attend à ce que de nouveaux records soient battus. 58 départements sont toujours en vigilance rouge. Avec cette chaleur, les journées de travail peuvent être difficiles. L'inspection du travail a réalisé 1400 contrôles et prononcé 75 mises en demeure. Les entreprises sont tenues de se conformer au plan d'adaptation de l'organisation du travail lorsque le thermomètre monte trop haut. Après une mise en demeure, l'employeur a un délai de 8 jours minimum pour mettre en place des mesures. Le ministre du Travail rassemblera en fin d'après-midi les organisations patronales et syndicales pour évoquer le sujet. Et si les frais d'inscription dans les universités étaient multipliés par 5? C'est ce que propose un rapport remis aujourd'hui au gouvernement. Avec cette alerte, si le modèle financier des universités n'évolue pas, il ne sera plus soutenable d'ici à 2030. Avec ces tarifs gonflés, les frais d'inscription pourraient atteindre 900 euros pour une année de licence et 1300 euros pour un an de master, ce qui dégagerait au total 1,5 milliard d'euros supplémentaires. Un gros coup de filet à Nantes contre le narcotrafic, 11 arrestations, 300 kilos de drogue et 10 armes à feu saisies. Une opération d'envergure qui a nécessité plus de 8 mois d'enquête à cheval sur plusieurs départements du Grand Ouest. 8 personnes ont été placées en détention provisoire. Un premier cas d'Ebola en France, chez un médecin humanitaire de retour de République démocratique du Congo. Il a été pris en charge dans un établissement spécialisé. Actuellement isolé, les autorités procèdent au traçage de ses contacts. Et puis en rugby, Romain Tamac et Antoine Dupont devraient bien disputer le championnat des nations avec le 15 de France. D'après Midi Olympique, les deux stars toulousaines feront bien partie des joueurs appelés par le sélectionneur Fabien Galthié. Les Bleus débuteront le 4 juillet en Nouvelle-Zélande. Voilà pour l'info, excellent après-midi.

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1: Pour ces prochaines heures, le soleil brillera dans un ciel bien bleu. Les températures restent très élevées avec 41 à 42 degrés sur tout le territoire. En soirée, les nuages se feront plus nombreux et quelques coups de tonnerre seront possibles. Demain jeudi, la journée commencera sur le même modèle avec des températures tropicales au lever du jour avec 25 à 30 degrés. Le repli de la masse d'air chaude va ensuite se mettre en place avec l'arrivée d'un vent d'ouest marin. Dès la mi-journée, les températures baisseront sur le littoral alors que le mercure montera jusqu'à 41 degrés dans les terres. Des orages seront attendus, notamment sur le sud du territoire. En soirée, le recul de la chaleur s'accélère. La nuit de jeudi à vendredi devrait être plus respirable avec 21 à 23 degrés. Demain, le soleil se lèvera à 6h15 et se couchera à 21h58. Sur le littoral, la marée sera haute à 2h et 14h29 avec des coefficients de 46 et 47. Elle sera basse à 8h et 20h23. Pour les jours suivants, l'instabilité va s'accroître. Les journées seront ensoleillées avec des maximales proches des 30 degrés et les soirées seront orageuses. Nous surveillerons particulièrement samedi avec une possibilité d'orage fort. Nous en reparlerons dans les prochains bulletins météo.
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1: J'ai sélectionné pour vous cette offre saisonnière logée. À Carcan, un établissement recherche un crêpier motivé pour rejoindre son équipe. Vous aurez pour mission la préparation des ingrédients et la réalisation des plats selon les recettes. Vous travaillerez avec hygiène et maintiendrez la propreté et l'organisation de votre poste de travail. Vous participerez à la gestion des stocks et au réapprovisionnement. Ce poste est proposé en contrat saisonnier de 2 mois à 39 heures par semaine. Pour en savoir davantage sur cette offre, rendez-vous sur akifm.fr, rubrique emploi.
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1: Pour ces prochaines heures, le soleil brillera dans un ciel bien bleu. Les températures restent très élevées avec 41 à 42 degrés sur tout le territoire. En soirée, les nuages se feront plus nombreux et quelques coups de tonnerre seront possibles. Demain jeudi, la journée commencera sur le même modèle avec des températures tropicales au lever du jour avec 25 à 30 degrés. Le repli de la masse d'air chaude va ensuite se mettre en place avec l'arrivée d'un vent d'ouest marin. Dès la mi-journée, les températures baisseront sur le littoral alors que le mercure montera jusqu'à 41 degrés dans les terres. Des orages seront attendus, notamment sur le sud du territoire. En soirée, le recul de la chaleur s'accélère. La nuit de jeudi à vendredi devrait être plus respirable avec 21 à 23 degrés. Demain, le soleil se lèvera à 6h15 et se couchera à 21h58. Sur le littoral, la marée sera haute à 2h et 14h29 avec des coefficients de 46 et 47. Elle sera basse à 8h et 20h23. Pour les jours suivants, l'instabilité va s'accroître. Les journées seront ensoleillées avec des maximales proches des 30 degrés et les soirées seront orageuses. Nous surveillerons particulièrement samedi avec une possibilité d'orage fort. Nous en reparlerons dans les prochains bulletins météo.
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1: J'ai sélectionné cette offre pour vous. Dans le cadre de son développement, Audition 33 recherche un audioprothésiste pour ses centres d'Arsac et Hourtin. Vous intégrerez une équipe soudée de proximité. Vous aurez pour mission la réalisation des bilans auditifs et l'adaptation des aides auditives. Vous accompagnerez le patient dans le choix et le suivi de son équipement. Vous participerez également à la gestion et à la performance du centre. Ce poste est proposé en CDD de 5 mois sous statut cadre. Plus d'infos sur akifm.fr, rubrique emploi.
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0: petits soins. Bonjour Peggy.
1: Bonjour Aurélie.
0: Donc hier, nous avons vu toutes les prestations que vous proposez à vos bénéficiaires. Alors justement, aujourd'hui, on va en reparler. Qui sont vos bénéficiaires? De qui pouvez-vous prendre soin?
1: Alors, je prends à partir du plus jeune, on va dire 10 ans jusqu'à 70 ans, 80 ans à peu près. Et quand je parle de jeunes, donc ça peut être avec ou sans handicap, pour les parents qui sont un petit peu dépassés, où je peux intervenir pour les aider. Donc, proposer des activités à leurs enfants, parce que malheureusement, il y a beaucoup d'enfants en situation de handicap. Il y a tant de places dans des IME, dans des ITEP, c'est quand même très compliqué, les places sont très réduites. Et donc, je peux intervenir à domicile, justement pour leur donner main forte. Et après, je peux également intervenir donc dans un public un peu plus âgé. Ça peut être de 20 ans jusqu'à l'âge ancien, donc jusqu'à 80, 90 ans. Justement, pour ceux qui ne sont pas véhiculés, les accompagner des rendez-vous missions locales, France Travail, je peux les conseiller.
0: Donc au final, Peggy, vous pouvez prendre soin de qui que ce soit qui a besoin de vous.
1: Exactement.
0: Au niveau du secteur géographique d'intervention, où êtes-vous basé? Jusqu'où allez-vous?
1: Alors moi, je suis basée sur Ordonnac, donc je suis à 10 minutes de l'Espart. Et j'ai un secteur géographique jusqu'à 30 km de chez moi. Donc je peux intervenir jusqu'à la pointe Médoc et ensuite jusqu'à l'Istrac.
0: Oui, donc vous couvrez quand même tout le Nord Médoc.
1: Exactement.
0: Alors on parle de déplacement depuis tout à l'heure. Est-ce que vous êtes en possibilité de véhiculer une personne qui a par exemple un fauteuil?
1: Oui, parce qu'on apprend les gestes en formation. Donc ça, c'est tout à fait possible.
0: Donc vous pouvez redonner de la mobilité à une personne qui est en fauteuil.
1: Oui.
0: Eh bien, merci beaucoup Peggy. On se retrouve demain pour la prochaine partie de notre émission.
1: Merci Aurélie.
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1: Bonjour à tous. 58 départements toujours en vigilance rouge canicule avec un thermomètre qui dépasse par endroits les 40 degrés. C'est notamment le cas à Paris. La station météo de l'hippodrome de Longchamp a enregistré 40,2 degrés. Dans les Deux-Sèvres, c'est la barre des 42 degrés qui a été atteinte en début d'après-midi. Avec cette chaleur, les journées de travail peuvent être difficiles. L'inspection du travail a réalisé 1400 contrôles et prononcé 75 mises en demeure. Les entreprises sont tenues de se conformer au plan d'adaptation de l'organisation du travail lorsque le thermomètre monte trop haut. Le ministre du Travail rassemblera en fin d'après-midi les organisations patronales et syndicales pour évoquer le sujet. Et si les frais d'inscription dans les universités étaient multipliés par 5, c'est ce que propose un rapport remis aujourd'hui au gouvernement avec cette alerte. Si le modèle financier des universités n'évolue pas, alors il ne sera plus soutenable d'ici 2030. Avec ces tarifs gonflés, les frais d'inscription pourraient atteindre 900 euros pour une année de licence et 1300 euros pour un an de master, ce qui dégagerait au total 1,5 milliard d'euros supplémentaires. Un gros coup de filet à Nantes contre le narcotrafic. 11 arrestations, 300 kilos de drogue et 10 armes à feu saisies. Une opération d'envergure qui a nécessité plus de 8 mois d'enquête à cheval sur plusieurs départements du Grand Ouest. 8 personnes ont été placées en détention provisoire, notamment pour trafic de stupéfiants en bande organisée. Un premier cas d'Ebola en France chez un médecin humanitaire de retour de République démocratique du Congo. Il a été pris en charge dans un établissement spécialisé. Actuellement isolé, les autorités procèdent au traçage de ses contacts. La situation est suivie de très près par le Premier ministre Sébastien Lecornu. L'épidémie d'Ebola au Congo a infecté plus de 1000 personnes et fait 267 morts. Et puis en foot, un coup dur pour le Sénégal en pleine Coupe du Monde. Le forfait du gardien de but Édouard Mendy pour le prochain match. Il était sorti blessé au genou face à la Norvège. Le Sénégal, dans le groupe de l'équipe de France, peut encore se qualifier lors de son dernier match contre l'Irak vendredi. Voilà pour l'info, excellente journée.

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1: Pour ces prochaines heures, le soleil brillera dans un ciel bien bleu. Les températures restent très élevées avec 41 à 42 degrés sur tout le territoire. En soirée, les nuages se feront plus nombreux et quelques coups de tonnerre seront possibles. Demain jeudi, la journée commencera sur le même modèle avec des températures tropicales au lever du jour avec 25 à 30 degrés. Le repli de la masse d'air chaude va ensuite se mettre en place avec l'arrivée d'un vent d'ouest marin. Dès la mi-journée, les températures baisseront sur le littoral alors que le mercure montera jusqu'à 41 degrés dans les terres. Des orages seront attendus, notamment sur le sud du territoire. En soirée, le recul de la chaleur s'accélère. La nuit de jeudi à vendredi devrait être plus respirable avec 21 à 23 degrés. Demain, le soleil se lèvera à 6h15 et se couchera à 21h58. Sur le littoral, la marée sera haute à 2h et 14h29 avec des coefficients de 46 et 47. Elle sera basse à 8h et 20h23. Pour les jours suivants, l'instabilité va s'accroître. Les journées seront ensoleillées avec des maximales proches des 30 degrés et les soirées seront orageuses. Nous surveillerons particulièrement samedi avec une possibilité d'orage fort. Nous en reparlerons dans les prochains bulletins météo.
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1: Nous retrouvons notre invitée Mathilde qui nous présente son équipage Sahara Express pour le 4L Trophy 2027. Bonjour Mathilde.
2: Bonjour.
1: Précédemment, on a parlé de cette édition, on a présenté votre équipage, donc avec Ludovic, avec vous pour cette aventure qui se passera au mois de février 2027. Mais du coup, pour préparer cette aventure, il y a un budget à réunir. Est-ce que vous pouvez nous dire pourquoi vous soutenir ?
2: Pourquoi nous soutenir? Déjà, pour avoir de la visibilité concrète, pas juste un logo. C'est-à-dire qu'en nous soutenant, vous transformez votre communication en une aventure. C'est un petit peu comme le marathon. Vous mettez votre logo et vous participez à une cause. Sauf que nous, vous avez votre logo sur notre 4L. Donc vous avez un support mobile qui traverse des villes, toute l'Espagne et une partie du Maroc, qui fera des événements, des rassemblements que nous espérons faire bientôt. Vous avez aussi sur nos réseaux sociaux des posts, des contenus, sur nos vêtements. Vous aurez votre entreprise de floquer dessus pour vous avoir de la pub lors de nos interviews quand on sera sur le raid. Puis au moins, ce sera un raid local. Donc c'est vraiment quelque chose de puissant, c'est familial, c'est très tranquille. Et puis c'est plus qu'un partenariat, c'est vraiment un grand engagement solidaire.
1: D'accord, donc se greffer à une initiative locale et solidaire et humanitaire comme on l'a dit. Et du coup, ces soutiens financiers, à quoi ça va servir ?
2: Suivant comment vous nous soutenez, ça nous servira dans tous les cas. Donc il y a d'abord le soutien en apport en nature, donc c'est des fournitures autres que d'argent. Donc ça peut être des brevets de marque, ça peut être des dons de vêtements, de fournitures scolaires, d'informatique. Après il y a le sponsoring, qui ça par contre tout le monde connaît, c'est un soutien financier. Donc nous ce qu'on a fait, c'est que vous nous donnez une somme quelconque que vous voulez. Et suivant la somme que vous nous donnez, nous on vous trouvera une place sur la voiture. Il y a le don désintéressé, où c'est un acte volontaire, où vous nous offrez une contribution financière, matérielle ou nature, sans attendre forcément de contrepartie en retour. Nous, on donnera toujours de la publicité sur nos réseaux sociaux pour au moins vous remercier de nous avoir donné quelque chose. Après, il y a tout ce qui est fourniture scolaire. Donc là, on fait appel à tout ce qui est collège, lycée, maternelle, etc. Où justement, on recherche des stylos, des vêtements, des cartables, voilà, plein de choses qui ont besoin dans leurs écoles.
1: D'accord, et donc au-delà de ces fournitures qui peuvent être apportées donc soit en don directement, soit via l'argent que vous allez pouvoir récolter, est-ce qu'il y a d'autres postes qui rentrent dans ce budget et qui vont être financés grâce à ces dons ?
2: Oui, bien sûr, déjà la préparation de la 4L. On a des pièces mécaniques obligatoires à avoir pour les changer. Par exemple, une courroie ou un roulement, ou même on est obligé d'avoir deux roues de secours. Pareil, tout ça, c'est des choses à financer. Donc grâce à vos dons, on va pouvoir acheter tout cela et pouvoir partir sereinement et passer le cap de Biarritz, j'ai envie de dire. Enfin voilà, c'est vraiment quelque chose qui va nous aider à préparer. On a déjà quelques personnes qui nous ont donné pas mal de choses qui vont beaucoup nous aider.
1: Eh bien, merci beaucoup Mathilde. On se retrouvera demain pour continuer de parler de cette aventure du 4L Trophy 2027.
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1: Si vous cherchez un poste pour la saison, écoutez ça. Au Verdon, un village vacant se recrute un responsable d'accueil. Votre première mission sera l'accueil de la clientèle, la gestion des réservations, des arrivées et départs, ainsi que la facturation. Votre seconde mission sera le management de l'équipe de deux agents d'accueil. Vous répartirez les tâches et veillerez au bon déroulement des missions quotidiennes. Ce poste est proposé en contrat saisonnier à temps plein jusqu'à fin septembre avec possibilité de logement. Plus d'infos sur akifm.fr, rubrique emploi.
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1: Pour ces prochaines heures, le soleil brillera dans un ciel bien bleu. Les températures restent très élevées avec 41 à 42 degrés sur tout le territoire. En soirée, les nuages se feront plus nombreux et quelques coups de tonnerre seront possibles. Demain jeudi, la journée commencera sur le même modèle avec des températures tropicales au lever du jour avec 25 à 30 degrés. Le repli de la masse d'air chaude va ensuite se mettre en place avec l'arrivée d'un vent d'ouest marin. Dès la mi-journée, les températures baisseront sur le littoral alors que le mercure montera jusqu'à 41 degrés dans les terres. Des orages seront attendus, notamment sur le sud du territoire. En soirée, le recul de la chaleur s'accélère. La nuit de jeudi à vendredi devrait être plus respirable avec 21 à 23 degrés. Demain, le soleil se lèvera à 6h15 et se couchera à 21h58. Sur le littoral, la marée sera haute à 2h et 14h29 avec des coefficients de 46 et 47. Elle sera basse à 8h et 20h23. Pour les jours suivants, l'instabilité va s'accroître. Les journées seront ensoleillées avec des maximales proches des 30 degrés et les soirées seront orageuses. Nous surveillerons particulièrement samedi avec une possibilité d'orage fort. Nous en reparlerons dans les prochains bulletins météo.
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1: J'ai sélectionné cette offre pour vous. À Montalivet, un restaurant italien recherche son plongeur commis de cuisine pour la saison. Vous ferez la plongée, aiderez à la mise en place, dressage des entrées froides, desserts et pizza. Vous travaillerez en coupure sur les services du midi et du soir. Ce poste est proposé en contrat saisonnier de 2 mois à temps plein avec entrée immédiate. Si vous êtes autonome et réactif, postulez. Les débutants sont acceptés. Retrouvez plus d'infos sur acquisfm.fr, rubrique emploi.
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1: Bonsoir à tous. La vigilance rouge canicule continue de s'étendre. 72 départements seront concernés demain contre 58 aujourd'hui. C'est le nord-est de la France qui rejoint le dispositif de la Moselle au Jura. Météo France alerte sur des températures exceptionnellement élevées de jour comme de nuit. Attention également aux orages demain soir sur la façade ouest du pays. Des coups de tonnerre parfois forts accompagnés de grêles et de fortes rafales de vent. La chaleur et les transports, quasiment plus aucun TER ne roulera en Nouvelle-Aquitaine jusqu'à vendredi à cause de la canicule. Objectif, selon la SNCF, préserver au mieux les installations ferroviaires, le matériel et garantir la continuité de service dans des conditions de confort adéquates. Des circulations seront tout de même assurées en matinée et en soirée pour permettre aux voyageurs d'aller travailler. Le ministre du Travail, Jean-Pierre Farandou, rassemble cet après-midi des organisations patronales et syndicales pour évoquer la canicule. Alors qu'avec cette chaleur, les journées de travail peuvent être difficiles. L'inspection du travail a réalisé 1400 contrôles et prononcé 75 mises en demeure. Les entreprises sont tenues de se conformer au plan d'adaptation de l'organisation du travail lorsque le thermomètre monte trop haut. Et si les frais d'inscription dans les universités étaient multipliés par 5, c'est ce que propose un rapport remis aujourd'hui au gouvernement. Avec cette alerte, si le modèle financier des universités n'évolue pas, il ne sera plus soutenable d'ici à 2030. Avec ces tarifs gonflés, les frais d'inscription pourraient atteindre 900 euros pour une année de licence et 1300 euros pour un an de master, ce qui dégagerait au total 1,5 milliard d'euros supplémentaires. Le début des soldes d'été, la période de promotion, va durer 4 semaines. Selon une étude OpinionWay, environ 4 Français sur 10 prévoient d'en profiter. Le budget moyen augmente de 124 euros pour atteindre 357 euros. Et puis en foot, un nouvel entraîneur pour Brest après le décès d'Éric Roy la semaine dernière. Selon Ouest France, c'est Julien Lachuère qui a été choisi pour rejoindre le banc du Stade Brestois. Il était jusqu'ici adjoint. Les Brestois reprendront l'entraînement début juillet. Voilà pour l'info, excellente fin d'après-midi.

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1: Pour ces prochaines heures, le soleil brillera dans un ciel bien bleu. Les températures restent très élevées avec 41 à 42 degrés sur tout le territoire. En soirée, les nuages se feront plus nombreux et quelques coups de tonnerre seront possibles. Demain jeudi, la journée commencera sur le même modèle avec des températures tropicales au lever du jour avec 25 à 30 degrés. Le repli de la masse d'air chaude va ensuite se mettre en place avec l'arrivée d'un vent d'ouest marin. Dès la mi-journée, les températures baisseront sur le littoral alors que le mercure montera jusqu'à 41 degrés dans les terres. Des orages seront attendus, notamment sur le sud du territoire. En soirée, le recul de la chaleur s'accélère. La nuit de jeudi à vendredi devrait être plus respirable avec 21 à 23 degrés. Demain, le soleil se lèvera à 6h15 et se couchera à 21h58. Sur le littoral, la marée sera haute à 2h et 14h29 avec des coefficients de 46 et 47. Elle sera basse à 8h et 20h23. Pour les jours suivants, l'instabilité va s'accroître. Les journées seront ensoleillées avec des maximales proches des 30 degrés et les soirées seront orageuses. Nous surveillerons particulièrement samedi avec une possibilité d'orage fort. Nous en reparlerons dans les prochains bulletins météo.
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1: Si vous cherchez un emploi logé pour une longue saison, écoutez ça. À Graillon et l'hôpital, un restaurant poissonnerie recherche un cuisinier pour sa saison estivale. Vous assurerez la préparation des entrées et desserts. Le restaurant est fermé le lundi et vous bénéficierez d'un autre jour de repos selon planning. Ce poste est proposé en contrat saisonnier de 6 mois à temps plein. Si vous avez une première expérience similaire, postulez. L'hébergement est possible. Retrouvez plus d'infos sur akifm.fr, rubrique emploi.
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1: Bonsoir à tous. Le thermomètre va encore dépasser les 40 degrés. De 58 aujourd'hui, on passera demain à 72 départements en vigilance rouge, canicule. Météo France alerte sur des températures exceptionnellement élevées de jour comme de nuit. Au total, 51 millions de personnes seront concernées par cette vigilance rouge. Cela représente plus des 3/4 de la population française. Avec cette chaleur, un sans domicile fixe est mort à Laval cette semaine. Âgé d'une trentaine d'années, il a succombé d'une hyperthermie. En région parisienne aussi, les rues sont bouillantes et il faut trouver des espaces de fraîcheur. Pour les personnes sans abri, l'été est plus difficile que l'hiver. C'est ce qu'explique le secrétaire général de la Fédération de Paris du Secours Populaire, David Wlozowski.
2: Beaucoup de gens se réfugient dans les parcs, ce qui peut aider. Beaucoup descendent aussi dans les parkings, dans les métros, dans tous les endroits un petit peu abrités. L'accès à l'eau, l'accès au sanitaire fait partie des grandes difficultés des personnes à la rue. Nous n'avons pas aujourd'hui les moyens d'accentuer beaucoup les maraudes. Ce qu'on essaye de faire, c'est d'être plus en relation, plus proche des besoins des personnes à la rue, bien évidemment. On fait très peu de café en ce moment. On fait du thé glacé. On prépare du thé glacé avant de partir. C'est plus apprécié en ce moment que la soupe et le café chaud. Oui.
1: Le Secours Populaire appelle aussi à augmenter le nombre de places d'hébergement d'urgence pour faire face à la demande. Un vaste réseau de pédocriminalité démantelé en France, 33 interpellations, des suspects âgés de 25 à 55 ans, soupçonnés d'avoir partagé des photos et des vidéos pédopornographiques. Ils ont été placés en garde à vue. L'opération a été déployée simultanément aux quatre coins du pays pour frapper vite avant que les suspects n'aient le temps d'effacer les fichiers de leur ordinateur. L'Office des mineurs a ciblé en priorité les récidivistes déjà connus ou condamnés. Et puis le foot avec la suite de la Coupe du Monde. On joue ce soir la dernière journée des trois premières poules. À suivre notamment Suisse-Canada, Écosse-Brésil ou encore Tchéquie-Mexique. Voilà pour l'essentiel de l'info. Excellente soirée.

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1: Pour ces prochaines heures, le soleil brillera dans un ciel bien bleu. Les températures restent très élevées avec 41 à 42 degrés sur tout le territoire. En soirée, les nuages se feront plus nombreux et quelques coups de tonnerre seront possibles. Demain jeudi, la journée commencera sur le même modèle avec des températures tropicales au lever du jour avec 25 à 30 degrés. Le repli de la masse d'air chaude va ensuite se mettre en place avec l'arrivée d'un vent d'ouest marin. Dès la mi-journée, les températures baisseront sur le littoral alors que le mercure montera jusqu'à 41 degrés dans les terres. Des orages seront attendus, notamment sur le sud du territoire. En soirée, le recul de la chaleur s'accélère. La nuit de jeudi à vendredi devrait être plus respirable avec 21 à 23 degrés. Demain, le soleil se lèvera à 6h15 et se couchera à 21h58. Sur le littoral, la marée sera haute à 2h et 14h29 avec des coefficients de 46 et 47. Elle sera basse à 8h et 20h23. Pour les jours suivants, l'instabilité va s'accroître. Les journées seront ensoleillées avec des maximales proches des 30 degrés et les soirées seront orageuses. Nous surveillerons particulièrement samedi avec une possibilité d'orage fort. Nous en reparlerons dans les prochains bulletins météo.
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1: J'ai sélectionné cette offre saisonnière pour vous. À Vendeuil-Spontalivet, un camping recherche un agent d'accueil pour compléter son équipe. Vous accueillerez les campeurs, répondrez au téléphone et au mail et effectuerez la facturation. Vous devez pouvoir les renseigner sur le Médoc, notamment en anglais. Ce poste est proposé en contrat saisonnier de 3 mois à temps plein avec repos le dimanche. Si vous avez une première expérience en accueil et que vous avez le sens du service, postulez. Retrouvez plus d'infos sur cette offre sur akifm.fr. Rubrique emploi.
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1: Bonsoir à tous, une nouvelle journée historique. Elle devient la plus chaude jamais enregistrée en France avec une moyenne de 30 degrés. Le record d'hier a déjà été battu. 72 départements seront placés en vigilance rouge. Demain, c'est 14 de plus qu'aujourd'hui. Les Ardennes, la Marne, la Meuse ou encore le Jura viennent s'ajouter à la liste. 17 seront également en orange. Face à ces températures extrêmes, un syndicat de médecins appelle notamment à élargir les horaires de consultation. Autre conséquence de cet épisode caniculaire, les transports en commun sont perturbés dans de nombreuses villes. En Nouvelle-Aquitaine, la circulation des TER est quasi interrompue entre 10h et 18h jusqu'à vendredi, afin de préserver au mieux les installations ferroviaires. Des difficultés ont également eu lieu ces dernières heures à la gare Montparnasse à Paris, par exemple. Face à cette situation, une nouvelle cellule interministérielle de crise est programmée ce soir. Lors d'un conseil des ministres ce matin, Emmanuel Macron a demandé au gouvernement de rester mobilisé dans les jours et les semaines à venir, tant sur les questions de santé, de sécheresse ou encore l'organisation des événements estivaux. Dans le reste de l'actualité, un premier cas positif d'Ebola en France. Il a été identifié chez un médecin humanitaire de retour de mission en République démocratique du Congo. Le patient a été immédiatement pris en charge dans un établissement spécialisé et se trouve dans un état stable, précise le ministère de la Santé. Une enquête épidémiologique est en cours pour déterminer les personnes qui auraient été en contact avec le médecin. Un vaste réseau de pédocriminalité démantelé en France avec 33 interpellations. Des suspects âgés de 25 à 55 ans soupçonnés d'avoir partagé des photos et des vidéos pédopornographiques. L'opération a été déployée simultanément aux quatre coins du pays pour frapper vite avant que les suspects n'aient le temps d'effacer les fichiers sur leurs ordinateurs. Et puis en foot, c'est parti pour les derniers matchs de poule à la Coupe du Monde. 6 rencontres au programme ce soir et cette nuit, avec notamment Suisse-Canada à 21h dans le groupe B ou encore Écosse-Brésil à minuit dans le groupe C. Très bon début de soirée.

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1: Pour ces prochaines heures, le soleil brillera dans un ciel bien bleu. Les températures restent très élevées avec 41 à 42 degrés sur tout le territoire. En soirée, les nuages se feront plus nombreux et quelques coups de tonnerre seront possibles. Demain jeudi, la journée commencera sur le même modèle avec des températures tropicales au lever du jour avec 25 à 30 degrés. Le repli de la masse d'air chaude va ensuite se mettre en place avec l'arrivée d'un vent d'ouest marin. Dès la mi-journée, les températures baisseront sur le littoral alors que le mercure montera jusqu'à 41 degrés dans les terres. Des orages seront attendus, notamment sur le sud du territoire. En soirée, le recul de la chaleur s'accélère. La nuit de jeudi à vendredi devrait être plus respirable avec 21 à 23 degrés. Demain, le soleil se lèvera à 6h15 et se couchera à 21h58. Sur le littoral, la marée sera haute à 2h et 14h29 avec des coefficients de 46 et 47. Elle sera basse à 8h et 20h23. Pour les jours suivants, l'instabilité va s'accroître. Les journées seront ensoleillées avec des maximales proches des 30 degrés et les soirées seront orageuses. Nous surveillerons particulièrement samedi avec une possibilité d'orage fort. Nous en reparlerons dans les prochains bulletins météo.
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1: Si vous cherchez un complément de salaire, écoutez ça. À l'ISTRAC, une entreprise de nettoyage recrute un agent d'entretien. Vous aurez pour mission le nettoyage et l'entretien des locaux dans le respect des protocoles d'hygiène, mais aussi la gestion des produits d'entretien et le signalement des dysfonctionnements. Vous travaillerez du lundi au vendredi à partir de 19h30. Vous avez une première expérience en nettoyage et êtes autonome et rigoureux. Ce poste est proposé en CDI à temps partiel. Plus d'infos sur akifm.fr. Rubrique emploi.
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1: Bonsoir à tous, une nouvelle journée historique. Elle devient la plus chaude jamais enregistrée en France avec une moyenne de 30 degrés. Le record d'hier a déjà été battu. 72 départements seront placés en vigilance rouge. Demain, c'est 14 de plus qu'aujourd'hui. Les Ardennes, la Marne, la Meuse ou encore le Jura viennent s'ajouter à la liste. 17 seront également en orange. Face à ces températures extrêmes, un syndicat de médecins appelle notamment à élargir les horaires de consultation. Autre conséquence de cet épisode caniculaire, les transports en commun sont perturbés dans de nombreuses villes. En Nouvelle-Aquitaine, la circulation des TER est quasi interrompue entre 10h et 18h jusqu'à vendredi, afin de préserver au mieux les installations ferroviaires. Des difficultés ont également eu lieu ces dernières heures à la gare Montparnasse à Paris, par exemple. Face à cette situation, une nouvelle cellule interministérielle de crise est programmée ce soir. Lors d'un conseil des ministres ce matin, Emmanuel Macron a demandé au gouvernement de rester mobilisé dans les jours et les semaines à venir, tant sur les questions de santé, de sécheresse ou encore l'organisation des événements estivaux. Dans le reste de l'actualité, un premier cas positif d'Ebola en France. Il a été identifié chez un médecin humanitaire de retour de mission en République démocratique du Congo. Le patient a été immédiatement pris en charge dans un établissement spécialisé et se trouve dans un état stable, précise le ministère de la Santé. Une enquête épidémiologique est en cours pour déterminer les personnes qui auraient été en contact avec le médecin. Un vaste réseau de pédocriminalité démantelé en France avec 33 interpellations des suspects âgés de 25 à 55 ans, soupçonnés d'avoir partagé des photos et des vidéos pédopornographiques. L'opération a été déployée simultanément aux quatre coins du pays pour frapper vite, avant que les suspects n'aient le temps d'effacer les fichiers sur leurs ordinateurs. Et puis en foot, c'est parti pour les derniers matchs de poule à la Coupe du Monde. 6 rencontres au programme ce soir et cette nuit, avec notamment Suisse-Canada à 21h dans le groupe B ou encore Écosse-Brésil à minuit dans le groupe C. Très bon début de soirée.

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1: Pour ces prochaines heures, le soleil brillera dans un ciel bien bleu. Les températures restent très élevées avec 41 à 42 degrés sur tout le territoire. En soirée, les nuages se feront plus nombreux et quelques coups de tonnerre seront possibles. Demain jeudi, la journée commencera sur le même modèle avec des températures tropicales au lever du jour avec 25 à 30 degrés. Le repli de la masse d'air chaude va ensuite se mettre en place avec l'arrivée d'un vent d'ouest marin. Dès la mi-journée, les températures baisseront sur le littoral alors que le mercure montera jusqu'à 41 degrés dans les terres. Des orages seront attendus, notamment sur le sud du territoire. En soirée, le recul de la chaleur s'accélère. La nuit de jeudi à vendredi devrait être plus respirable avec 21 à 23 degrés. Demain, le soleil se lèvera à 6h15 et se couchera à 21h58. Sur le littoral, la marée sera haute à 2h et 14h29 avec des coefficients de 46 et 47. Elle sera basse à 8h et 20h23. Pour les jours suivants, l'instabilité va s'accroître. Les journées seront ensoleillées avec des maximales proches des 30 degrés et les soirées seront orageuses. Nous surveillerons particulièrement samedi avec une possibilité d'orage fort. Nous en reparlerons dans les prochains bulletins météo.
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1: Si vous êtes un as de l'orientation et du service client, écoutez ça. À Saint-Vivien, la Poste recherche un facteur pour la période du 29 juin au 5 septembre. Vous préparerez et distribuerez l'ensemble des colis et courriers qui vous seront confiés. Vous développerez une relation client de qualité et contribuerez à la satisfaction de clients sur votre tournée. Ce poste est proposé en CDD de 2 mois à temps plein avec travail de 8h30 à 15h45. Pour postuler, retrouvez plus d'infos sur akifm.fr, rubrique Emploi.
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1: Nous retrouvons notre invitée Mathilde qui nous présente son équipage Sahara Express pour le 4L Trophy 2027. Bonjour Mathilde.
2: Bonjour.
1: Précédemment, on a parlé de cette édition, on a présenté votre équipage, donc avec Ludovic, avec vous pour cette aventure qui se passera au mois de février 2027. Mais du coup, pour préparer cette aventure, il y a un budget à réunir. Est-ce que vous pouvez nous dire pourquoi vous soutenir ?
2: Pourquoi nous soutenir ? Bah déjà pour avoir de la visibilité concrète, pas juste un logo. C'est-à-dire qu'en nous soutenant, bah vous transformez votre communication en une aventure. C'est un petit peu comme le marathon. Vous mettez votre logo et vous participez à une cause. Sauf que nous, vous avez votre logo sur notre 4L. Donc vous avez un support mobile qui traverse des villes, toute l'Espagne et une partie du Maroc, qui fera des événements, des rassemblements que nous espérons faire bientôt. Vous avez aussi sur nos réseaux sociaux des posts, des contenus sur nos vêtements. Vous aurez votre entreprise de floquer dessus pour vous avoir de la pub lors de nos interviews quand on sera sur le raid. Puis au moins, ce sera un raid local. Donc c'est vraiment quelque chose de puissant, c'est familial, c'est très tranquille et puis c'est plus qu'un partenariat, c'est vraiment un grand engagement solidaire.
1: D'accord, donc se greffer à une initiative locale et solidaire et humanitaire comme on l'a dit. Et du coup, ces soutiens financiers, à quoi ça va servir ?
2: Suivant comment vous nous soutenez, ça nous servira dans tous les cas. Donc il y a d'abord le soutien en apport en nature, donc c'est des fournitures autres que d'argent. Donc ça peut être des brevets de marque, ça peut être des dons de vêtements, de fournitures scolaires, d'informatique. Après il y a le sponsoring, qui ça par contre tout le monde connaît, c'est un soutien financier. Donc nous ce qu'on a fait, c'est que vous nous donnez une somme quelconque que vous voulez, et suivant la somme que vous nous donnez, nous on vous trouvera une place sur la voiture. Il y a le don désintéressé, où c'est un acte volontaire, où vous nous offrez une contribution financière, matérielle ou nature, sans attendre forcément de contrepartie en retour. Nous, on donnera toujours de la publicité sur nos réseaux sociaux pour au moins vous remercier de nous avoir donné quelque chose. Après, il y a tout ce qui est fourniture scolaire. Donc là, on fait appel à tout ce qui est collège, lycée, maternelle, etc. Où justement, on recherche des stylos, des vêtements, des cartables, voilà, plein de choses qui ont besoin dans leurs écoles.
1: D'accord, et donc au-delà de ces fournitures qui peuvent être apportées donc soit en don directement, soit via l'argent que vous allez pouvoir récolter, est-ce qu'il y a d'autres postes qui rentrent dans ce budget et qui vont être financés grâce à ces dons ?
2: Oui, bah bien sûr, déjà la préparation de la 4L. On a des pièces mécaniques obligatoires à avoir pour les changer. Par exemple, une courroie ou un roulement, ou même on est obligé d'avoir deux roues de secours. Pareil, tout ça, c'est des choses à financer. Donc, grâce à vos dons, on va pouvoir acheter tout cela et pouvoir partir sereinement et passer le cap de Biarritz, j'ai envie de dire. Enfin, voilà, c'est vraiment quelque chose qui va nous aider à préparer. On a déjà quelques personnes qui nous ont donné pas mal de choses qui vont beaucoup nous aider.
1: Eh bien, merci beaucoup Mathilde, on se retrouvera demain pour continuer de parler de cette aventure du 4L Trophy 2027.
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1: Les enfants prennent le contrôle de l'émission cette semaine avec le podcast Au fil de l'eau qui répondra à toutes les questions que vous vous posez sur le cycle de l'eau grâce aux différents intervenants.
2: Bonjour, ici la classe de CM1-CM2 de l'ISTRAC Médoc pour notre troisième intervention sur notre podcast Au fil de l'eau. Aujourd'hui, nous retrouvons Laurence et Gaël de l'association Terre et Océan, basée à Bègle, qui vont nous parler de l'eau domestique.
3: Quel est le but de l'association Terre et Océan ?
4: Donc le but de l'association Terre et Océan, c'est de faire de la médiation des sciences, c'est-à-dire d'apporter des connaissances scientifiques dans les classes, avec tous les publics. Et donc voilà, et c'est ce qu'on fait aujourd'hui avec vous.
5: Où vient l'eau du robinet lorsqu'on fait la vaisselle, qu'on prend le bain ou qu'on fait une machine à laver ?
4: Donc l'eau du robinet, c'est le but de notre atelier, on essaie de voir ensemble qu'elle vient de ce qu'on appelle les nappes profondes. On connaît les nappes phréatiques qui sont un peu à la surface, nous elles sont très profondes. L'avantage c'est qu'on a une eau de très bonne qualité, par contre effectivement ça veut dire que la ressource, c'est-à-dire la quantité d'eau qu'on peut utiliser, peut se raréfier, on peut en avoir moins, et donc il faut faire très attention parce que cette eau, elle est formidable, on a au robinet de l'eau de la même qualité que celle qu'on achète en bouteille au supermarché. C'est beaucoup moins cher, c'est beaucoup moins polluant, c'est beaucoup mieux.
3: Que devient l'eau des nappes phréatiques si elle n'est pas pompée pour venir dans notre maison ?
4: Attention, il ne faut pas confondre l'eau des nappes phréatiques. L'eau des nappes phréatiques, c'est celle qu'on a à la surface. Donc elle est utilisée dans d'autres endroits en France. Nous, on utilise de l'eau profonde. Celle qu'on capte et qu'on utilise, eh bien, le mieux, c'est d'en utiliser le moins possible. La meilleure eau, c'est celle qu'on ne gaspille pas. Donc c'est pour ça qu'on essaie de faire le moins de douches, le moins, etc. Une fois qu'on a utilisé l'eau, elle va être retraitée, envoyée dans des stations d'épuration, et ensuite revenir à la rivière, au fleuve, ici à la Gironde, et ensuite repartir dans le grand cycle de l'eau, aller vers l'océan, s'évaporer, redevenir de la vapeur d'eau, tomber sous forme de précipitation, etc. Donc c'est ça qu'on fait de nos eaux qu'on dit usées.
2: Combien de tests en moyenne subit l'eau avant d'arriver dans notre maison ?
4: En fait, l'eau, ça va dépendre aussi des endroits. En général, on va être en fonction des besoins entre 30 et 50 tests. Et plus on va aller dans l'avenir, plus on va faire de tests pour essayer de rechercher des produits différents. Donc là, aujourd'hui, dans nos expériences, on teste par exemple le nitrate, on teste le pH, l'acidité de l'eau. Mais effectivement, on peut, à certains endroits, rechercher certaines substances. Et c'est ce qu'on va faire probablement dans l'avenir aussi, chercher des substances effectivement qui peuvent nous être nocives, mauvaises pour nous.
5: Si on fait tomber une pièce de 50 centimes dans les WC, où va-t-elle arriver ?
4: Alors la pièce de 50 centimes, elle peut rester dans le siphon, donc je vous conseille pas de le faire, c'est pas une tirelire. Mais sinon, elle va aller justement dans les eaux usées, dans un système de récupération d'eau qu'on appelle communément les égouts. Ensuite, comme c'est assez lourd, elle risque de rester au fond. Mais si on dit qu'elle continue son parcours, elle va aller dans la station d'épuration. En général, dans les stations d'épuration, ils ont des systèmes qu'on dit de dégrillage qui permettent de récupérer tous les gros objets. Et donc, en fait, ces objets-là vont rester dans la station d'épuration. Normalement, elle ne continuera pas son chemin. Ça peut arriver, mais la station d'épuration retient tous les plus gros objets qui finissent dans nos égouts, dans notre système de récupération d'eau.
5: Que peut-on faire à la maison pour que l'eau que l'on rejette soit bon pour lui ?
6: On peut utiliser des produits le plus naturel possible. Par exemple, dans nos savons, nos shampoings, nos produits pour mettre dans le lave-vaisselle, nos produits pour la lessive. On peut utiliser des produits qui sont le moins chimiques possible. Et à ce moment-là, c'est aussi meilleur pour notre santé et ça mettra moins de produits chimiques dans la station d'épuration, puis par conséquent, après dans les cours d'eau. Et il y a ce fameux problème de microfibres plastiques qui provient du lavage de nos habits aussi dans les machines à laver, qui finissent dans les cours d'eau. Et à ce moment-là, on peut aussi essayer de faire attention à pas trop laver nos vêtements trop souvent, à les laver moins chaud.
5: Merci beaucoup à vous deux d'être venus nous expliquer tout ça.
1: Merci les enfants, on vous retrouve demain en compagnie de Rémi et Dorian du Siepvelg.
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1: Nous retrouvons notre invitée Peggy Allard qui nous présente son activité aux petits soins. Bonjour Peggy.
2: Bonjour Aurélie.
1: Donc hier, nous avons vu toutes les prestations que vous proposez à vos bénéficiaires. Alors justement, aujourd'hui, on va en reparler. Qui sont vos bénéficiaires? De qui pouvez-vous prendre soin?
2: Alors, je prends à partir du plus jeune, on va dire 10 ans jusqu'à 70 ans, 80 ans à peu près. Et quand je parle de jeunes, donc ça peut être avec ou sans handicap, pour les parents qui sont un petit peu dépassés, où je peux intervenir pour les aider. Donc, proposer des activités à leurs enfants, parce que malheureusement, il y a beaucoup d'enfants en situation de handicap. Il y a tant de places dans des IME, dans des ITEP, c'est quand même très compliqué, les places sont très réduites. Et donc, je peux intervenir à domicile, justement pour leur donner main forte. Et après, je peux également intervenir donc dans un public un peu plus âgé. Ça peut être de 20 ans jusqu'à l'âge ancien, donc jusqu'à 80.

0: en 90 ans, justement pour ceux qui ne sont pas véhiculés, les accompagner des rendez-vous missions locales, France Travail, je peux les conseiller.
1: Donc au final, Peggy, vous pouvez prendre soin de qui que ce soit qui a besoin de vous.
0: Exactement.
1: Au niveau du secteur géographique d'intervention, où êtes-vous basé et jusqu'où allez-vous ?
0: Alors moi, je suis basée sur Ordonnac, donc je suis à 10 minutes de l'Espart. Et j'ai un secteur géographique jusqu'à 30 km de chez moi. Donc je peux intervenir jusqu'à la pointe Médoc et ensuite jusqu'à l'Istrac.
1: Oui, donc vous couvrez quand même tout le Nord Médoc.
0: Exactement.
1: Alors on parle de déplacement depuis tout à l'heure. Est-ce que vous êtes en possibilité de véhiculer une personne qui a par exemple un fauteuil ?
0: Oui, parce qu'on apprend les gestes en formation. Donc ça, c'est tout à fait possible.
1: Donc vous pouvez redonner de la mobilité à une personne qui est en fauteuil.
0: Oui.
1: Eh bien, merci beaucoup Peggy. On se retrouve demain pour la prochaine partie de notre émission.
0: Merci Aurélie.
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